السلام عليكم ورحمة الله وبركاته. رباح في إخدام خير الورى بدا وفي كل شهر زيد ربحي وفي سفر. En ma qualité de conservateur au niveau de ce cadre, cet institut nommé Fathul Fatah qui vous accueille aujourd'hui, dans ce complexe qui a été érigé par Cheikh Mohamed Al-Muntaha, un complexe pour l'éducation et la formation. Depuis la mémorisation, la calligraphie du Saint-Coran, l'apprentissage des sciences religieuses islamiques jusqu'au niveau académique. Donc, permettez-moi de remercier vivement, au nom du vénéré calife d'abord, mais au nom de toutes les autorités de la ville sainte de Touba, surtout la famille de Cheikh Al-Khadim, de remercier ces éminents savants qui, tour à tour, ont fait des exposés pour montrer la dimension universelle du message de Cheikh Al-Khadim. Je félicite aussi le comité d'organisation qui a insisté pour que ce grand rendez-vous soit cette année érigé en colloque afin de pérenniser les enseignements qui vont en découler. Les contenus de toutes les interventions, les contenus montrent avec pertinence comment le monde musulman aujourd'hui doit considérer Cheikh Ahmadou Bamba, qui n'appartient pas au Sénégal, qui n'appartient

voir que ce qui peut leur garantir le secours providentiel de Dieu, c'est de rester attaché au Saint-Coran et de rester attaché à la sunna du prophète Mohammed sallallahu alayhi wa sallam. Le Seigneur nous avait promis son secours. In yansurkumullahu fala ghalib lakum. Donc si aujourd'hui il y a l'angoisse, il y a l'inquiétude dans le monde musulman, on doit s'interroger. Est-ce que l'authenticité du message islamique est toujours sauvegardée? Nous ne devons pas accepter que nos familles, nos fils, soient victimes de la politique d'acculturation, d'assimilation culturelle qui nous éloigne de nos valeurs. Il faut éduquer nos enfants. Il faut éduquer nos familles pour une résilience des musulmans par rapport aux attaques qui foisonnent de partout. Vos interventions ont été très éloquentes, très pertinentes et d'une richesse inestimable. Vous avez montré avec pertinence que l'héritage islamique a été réhabilité par Cheikh Amadou Bamba. Depuis les valeurs de science, les valeurs de culture, les valeurs de sagesse, les valeurs littéraires, les valeurs de travail, les valeurs de solidarité, mais aussi les valeurs de science, mais surtout les valeurs de qui nous permettent de nous attacher aux enseignements du prophète Mohammed sallallahu alayhi wa sallam. Vous l'avez montré avec pertinence. Éminent savant, la pertinence de vos témoignages sur le Cheikh Ahmadou Khadim peuvent éclairer aujourd'hui le monde musulman sur le sens et la portée de la mission de Cheikh Al-Khadim, qui n'est que miséricorde de Dieu envers la Ummah islamique. Le message de Cheikh Al-Khadim est une délivrance, c'est une victoire. Éminent savant, la communauté mouride, par la voix autorisée du vénéré calife, vous identifie tous comme d'éminents ambassadeurs de la Mouridia. Des flambeaux lumineux qui aujourd'hui pouvaient partout à travers le monde guider les fidèles, les édifier pour montrer que les liens de fraternité musulmane qui nous lient, en acceptant nos différences, bien sûr, des différences qui sont source de richesse, mais qui ne sont pas des divergences qui attirent la haine entre musulmans. Le Cheikh Al-Khadim nous dit « Wala tu'addu man ra'aytum fa'u yukhriju la ilaha illallah. Innamal mu'minuna ikhwa. » Donc, nous vous remercions vivement. Vous avez montré qu'aujourd'hui, c'est l'islam qui a besoin de consolider les liens fraternels. C'est l'islam qui a besoin de montrer que le musulman est le frère de son prochain. Donc, je ne suis pas habilité à vous remercier à la dimension de votre action, mais je manifeste juste un sentiment de satisfaction qui est très profond, mais aussi des prières, parce que vous avez quitté des contrées éloignées pour venir accompagner le vénéré Cheikh Al-Khadim dans l'action de grâce qu'il rend à son Seigneur. C'est certes le jour de son départ en exil, mais c'est le jour

0: de l'action de grâce, car il a eu l'argument qui lui a permis de montrer qu'il était au service de l'envoyé de Dieu, sallallahu alayhi wa sallam. Wassalamu alaykum wa rahmatullahi ta'ala wa barakatuh.
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2: أعوذ بالله من الشيطان الرجيم. بسم الله الرحمن الرحيم والصلاة والسلام على رسول الله. السلام عليكم ورحمة الله تعالى وبركاته. Merci Serigne Jean Ebou et toutes mes félicitations pour la façon brillante dont vous avez mené les débats qui nous ont permis d'entendre nos invités qui ont décliné des réflexions assez pertinentes à la hauteur de leur rang et qui fait honneur à leurs origines, mais également qui nous honore en tant qu'organisateur et en tant qu'organisateur. Et je voudrais remercier d'abord Diawrine Youssou Diop et tout le Daïr Hizb Tarkhia pour cette manifestation qu'ils ont commencé à organiser depuis maintenant 3 ans et qui nous permet de réunir des sommités et qui nous permet d'enrichir les débats scientifiques autour du grand Magal de Touba. Et c'est là aussi l'une des vocations du Daïr Hizb Tarkhia qui, comme je l'avais dit l'année dernière, est l'un des bras techniques du Khalife général des Mourides, étant exclusivement à son service et rendant d'éminents services à toute la communauté mourite. 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Mesdames et messieurs, honorables invités, éminents universitaires et chercheurs, chers participants, c'est pour moi un grand honneur de prendre la parole au nom du président du comité d'organisation du Grand Magal de Touba, à l'occasion de ce panel consacré à un thème particulièrement important, le mouridisme sous l'angle de la pensée mondiale et académique. Ce thème nous invite à franchir une nouvelle étape de la manière dont nous présentons, étudions et transmettons l'héritage de Cheikh Ahmed Bamba. Depuis plusieurs décennies, le mouridisme fait l'objet de nombreux travaux universitaires au Sénégal comme à l'étranger. Historien, sociologue, anthropologue, économiste, politologue et spécialiste de religion ont étudié son organisation, son rapport au travail, ses dynamiques migratoires, ses réseaux économiques, son implantation internationale, ainsi que la centralité de Touba et du Grand Magal. Cette production scientifique constitue une richesse qu'il faut reconnaître, encourager et approfondir. Mais une nouvelle question mérite désormais d'être posée. Le mouridisme doit-il seulement être un objet de connaissance pour le monde académique ou peut-il également devenir une source de connaissance et de pensée pour le mouride, pour le monde plutôt? Car derrière le phénomène religieux, social, historique, existe une véritable architecture intellectuelle et spirituelle. L'œuvre de Cheikh Ange Bamba interroge le rapport entre la connaissance et l'action, entre la liberté intérieure et les contraintes extérieures, entre l'élévation spirituelle et la responsabilité sociale. Elle développe une conception exigeante de l'éducation, du travail, du service, de la dignité et de la paix. Mais l'une des dimensions qui nous paraît particulièrement importante pour notre réflexion d'aujourd'hui est la manière dont Cheikh Ahmed Bamba a contribué à lever certaines barrières qui limitaient l'accès au savoir et la confiance dans la capacité de le produire et de le transmettre. Il a d'abord contribué à lever une barrière psychologique et intellectuelle. Dans un contexte historique marqué à la fois par la domination coloniale et par des hiérarchies anciennes dans les centres de production du savoir, il a montré par l'ampleur même de son œuvre qu'un savant noir pouvait non seulement maîtriser les grandes disciplines de la tradition islamique, mais également produire, reformuler, commenter et transmettre le savoir avec autorité. Cette œuvre a contribué à décomplexer des générations d'apprenants et de savants africains. Elle leur disait en quelque sorte, vous n'êtes pas seulement les récepteurs du savoir universel, vous pouvez également en être les producteurs, les interprètes et les transmetteurs. Cette dimension est fondamentale, car l'universalité véritable ne consiste pas à demander à certaines civilisations de recevoir ce que d'autres produisent. Elle suppose que chaque espace de l'humanité puisse contribuer à la contribution du savoir commun. Cheikh Ahmed Bamba a également contribué à lever une seconde contrainte, celle de l'accessibilité du savoir. Une partie importante de son œuvre pédagogique procède en effet d'un travail de reformulation et de versification de connaissances puisées dans la tradition savante antérieure. Des enseignements transmis sous forme de prose ont été repris, ordonnés et mis en vers afin d'en faciliter la mémorisation, l'apprentissage et la transmission. Ce choix n'est pas seulement littéraire. Il révèle une véritable pédagogie de la diffusion du savoir, rapprocher la connaissance de celui qui apprend, rendre accessibles des enseignements exigeants sans les vider de leur substance et transformer l'érudition en outil d'éducation. En cela, Cheikh Ahmed Bamba ne fut pas seulement un héritier de la tradition savante. Il fut aussi un médiateur du savoir, capable de recevoir un patrimoine, de se l'approprier, de le reformuler et de le mettre à la portée de nouvelles générations. C'est peut-être ici que se trouve l'une des clés de l'universalité de son enseignement. Un savoir n'est pas véritablement universel que lorsqu'il peut circuler, être compris, être transmis et à son tour féconder d'autres intelligences. Cette démarche rejoint les grandes préoccupations contemporaines relatives à la démocratisation de la connaissance, de l'éducation et la circulation mondiale du savoir. Le grand Magal de Touba lui-même constitue aujourd'hui une manifestation remarquable de cette capacité d'un héritage spirituel né dans un contexte historique particulier à dépasser les frontières. Au-delà de sa dimension religieuse fondamentale, il est devenu un événement, un phénomène majeur, mobilisation de millions de personnes, hospitalité, solidarité communautaire, transmission culturelle, circulation économique et rassemblement pacifique autour d'une mémoire et d'un idéal commun. Notre ambition est ainsi double. Faire connaître scientifiquement le mouridisme au monde, mais également permettre à la pensée mouride de prendre sa juste place dans la conversation intellectuelle mondiale. Et je précise que la pensée mouride, c'est aussi la pensée islamique. Cela suppose de multiplier les passerelles entre Touba et l'université de manière générale, entre les détenteurs de la tradition et les chercheurs, entre les textes et les sciences contemporaines, entre notre patrimoine intellectuel et les grandes institutions internationales de production de savoir. Le défi n'est donc plus simplement de préserver un héritage, il est de l'étudier, le documenter, le traduire, le transmettre et le mettre en dialogue avec le monde, avec toute la rigueur scientifique et dans le respect de son authenticité. Au nom du président du comité d'organisation et au nom du Khalife général des Mourides Cheikh Mohamadou Muntaha, je remercie chaleureusement les universitaires, les chercheurs et les personnalités qui ont accepté de participer à cette réflexion et nous espérons que ce panel ouvrira de nouveaux champs de recherche, susciter de nouvelles collaborations et contribuer à faire émerger une ambition intellectuelle nouvelle autour de l'œuvre de Cheikh Ahmed Bamba. 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Et peut-être aussi quelques mots pour mon ami Cheikh Bilal, Cheikh qui a produit un livre de près de 400 pages que Cheikh Mohamed Muntaha a confié au Daïra Raoudou Yahine, dont monsieur le docteur Abdourahman, Sambous Abdourahman est l'un des éminents membres, a pu voir, lire, étudier et ça a été certifié au plus haut niveau par la communauté. Et Cheikh Bilal aujourd'hui, le Khalife aura l'occasion de le faire, Cheikh Mohamed Bachir aura l'occasion de le faire, mais c'est peut-être la première rencontre que nous avons cette année. Et je voudrais vous remercier au nom de toute la communauté mouride pour ce travail grandiose que vous avez effectué sur votre propre initiative. Et je puis vous dire que le Khalife a bien vu le livre, il en a également fait la préface. Et hier, Dr Chouanibou Kébé était parti lui remettre quelques exemplaires. Il est très satisfait. Il a même recommandé qu'on le donne à tous ceux qui viennent durant le Magal de Touba. Donc, toute la communauté vous remercie. Et nous pensons que ce n'est que le premier livre que vous allez écrire sur Cheikh Ahmed Bamba et que les autres savants qui sont ici et ceux qui viendront et ceux qui sont également déjà venus vont suivre vos pas. Écrit également d'autres livres sur Cheikh Ahmed Bamba. Et c'est ce dialogue dont je parlais. Nous voulons que vous vous appropriez Serigne Touba. Quelqu'un a dit ici que Cheikh Ahmed Bamba, c'est comme si, en tout cas, on ne l'a pas fait trop connaître, mais on est sur le bon chemin, puisque depuis quelques années quand même, nous invitons d'éminents universitaires, des professeurs, des cheikhs, pour qu'ils viennent assister au Magal. Et c'est justement donc dans ce but que nous les invitons. Et également ce panel, ou plutôt même ce colloque rentre dans ce cadre-là. Et Serigne Youssou, je dois également signaler que je suis venu avec l'ancien ministre directeur de cabinet du président de la République et l'ancien chef d'état-major général des armées, général Gueye, qui sont également venus et nous faire l'honneur d'assister à ce panel. Djerejeuf. Merci.
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1: إن شاء الله كل هذه الأوراق الذي تناولناها هنا سيتم نشره وطبعه وتوزيعه إن شاء الله.

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Et c'est l'opportunité aussi de remercier nos confrères et journalistes qui nous accompagnent. 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Professeur, vous avez la parole.

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Je remercie le comité d'organisation du Grand Magal de Touba, à leur tête Serigne Bassirou Abd Khadr, mais aussi Serigne Ousmane Mbaké et Serigne Cheikh Abdou Gaye Fadme pour leur écoute attentive. Je remercie particulièrement le président du complexe Serigne Ahmad Badawi qui a accompagné ce travail, qui nous a ouvert ses portes chaque fois qu'on l'a voulu. Nous remercions l'ensemble des partenaires étatiques, certaines agences, certains ministères, certains services comme les douanes, comme l'aéroport, qui ont accepté de nous fournir des données. Wassalamu alaykoum wa rahmatullahi wa barakatuh.

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Le professeur Lamine Gueye est un éminent chercheur. 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d'être recteur ici à l'université Cheikh Ahmadoul Khadim de Touba merci aussi pour votre coordination pour l'accueil parce que biñu ñëwé fi aussi amna ci ay mbékté yu ñu fi gis taxaway bi am solo lol 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d'étudiants composée aussi de personnel administratif technique et de service mais il est à la croisée de toutes les attentions son nom est professeur Ibrahima Faye Il est recteur à l'université Aline Diop de Bambay, mais il est venu avec une très forte délégation. Je vais essayer, avec votre aimable autorisation, de survoler rapidement les différents responsables qui l'accompagnent. Nous avons le secrétaire général, je le disais tantôt, M. Ahmadou Baldé, ici au milieu de la première ligne. Merci, M. le secrétaire général. Il est accompagné du vice-recteur chargé de l'innovation, chargé de la recherche, de l'innovation, du partenariat et des relations extérieures. Professeur Oumar Sen, je veux que tu te dises, je veux que tu te dises, il y a un travail dans le professeur Djeredjef. Il y a un travail, il y a un travail, il y a un travail, mais il y a un travail, il y a un travail. Et Touba veut que tu te dises, il y a un travail. Il y a un travail, il y a un travail. 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

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monsieur le sous-préfet Monsieur le recteur de l'université Cheikhoul Khadim, chères autorités religieuses et universitaires, madame, messieurs les invités, c'est avec une émotion et un grand honneur que je prends la parole dans cette ville sainte de Touba, à l'occasion de la restitution des résultats de la deuxième édition de l'étude consacrée aux impacts économiques du Grand Magal de Touba sur l'économie du Sénégal. Permettez-moi d'exprimer au nom de toute l'université Aline Diop notre profonde gratitude au Khalife général des Mourides, Serigne Moultaha Mbake, pour la confiance qu'il accorde à la recherche universitaire, son ouverture constante à la science et son soutien à cette initiative ont permis de conduire une étude de portée internationale. J'adresse également mes chaleureuses félicitations à notre université sœur, l'université Cheikh Ahmadul Khadim, dont le partenariat exemplaire illustre la capacité des universités sénégalaises à unir leurs compétences au service du développement. Le Grand Magal de Touba est avant tout un acte de foi et de gratitude envers Allah, institué par Cheikh Ahmadou Bamba Khadimou Rassoul, à la suite de son départ en exil, une épreuve qu'il a accueillie comme une grâce sur le chemin de Dieu. Au fil du temps, cette commémoration est devenue l'un des plus grands rassemblements religieux du monde et un patrimoine spirituel, culturel et civilisationnel dont le raisonnement dépasse donc largement les frontières du Sénégal.
Mais le Grand Magal de Touba est aussi une réalité sociale majeure, un phénomène territorial et économique d'une exceptionnelle complexité. Chaque année, il met en mouvement des millions de personnes, mobilise d'importants flux de capitaux, de marchandises, de services et d'informations, stimule de nombreux secteurs d'activité et génère des dynamiques dont les efforts se diffusent bien au-delà de la cité religieuse pour irriguer l'ensemble de l'économie nationale. Cette dynamique est indissociable de la croissance exceptionnelle que connaît la ville de Touba. Les résultats de la dernière étude, comme le Khalif l'a rappelé hier, montrent que Touba enregistre une croissance de 17%, confirmant son statut de l'une des villes à la croissance la plus rapide au Sénégal. Cette progression remarquable traduit le dynamisme économique, territorial et urbain de la cité religieuse, dont l'attractivité dépasse largement le seul cadre du pèlerinage. Elle met également en lumière les défis majeurs liés à l'aménagement, aux infrastructures, à la mobilité, aux services publics et à la gouvernance d'une métropole en pleine expansion. Cette réalité confère au Grand Magal une importance encore plus stratégique dans la compréhension des transformations économiques, territoriales et urbaines du Sénégal. Une telle réalité constitue un objectif scientifique de premier ordre. Elle interpelle naturellement l'université, dont la mission ne se limite pas à transmettre le savoir, mais consiste également à produire des connaissances nouvelles, à éclairer les politiques publiques et à accompagner la transformation de la société. C'est dans cette perspective que s'inscrit l'engagement de l'université Aliou Diop. Nous sommes convaincus que les grandes questions de développement doivent être abordées avec des outils de recherche scientifique dans le respect de la rigueur méthodologique, de l'objectivité et de l'excellence académique. L'université est par essence une institution de prospective. Elle observe les mutations du monde pour mieux les comprendre, les analyser et contribuer à leur orientation. Les universités publiques sénégalaises ont reçu de l'État une quadruple mission. Assurer un enseignement de qualité, produire des connaissances scientifiques de haut niveau par la recherche, mettre cette expertise au service de la communauté et accompagner les étudiants vers une insertion professionnelle réussie. C'est à cette condition que l'université remplit pleinement sa vocation de moteur du développement économique, social, culturel et territorial de la nation. La recherche universitaire ne peut donc demeurer confinée au laboratoire. Elle doit investir les territoires, dialoguer avec les communautés et apporter des réponses concrètes aux défis de notre temps. Depuis plusieurs années, l'université Aliou Diop de Bambey met son expertise scientifique et technique au service du Grand Magal de Touba, conformément à sa mission de service à la communauté. Les UFR santé et développement durable, statistiques avec les différents laboratoires, contribuent à la prévention sanitaire et à l'analyse des données médicales du Magal. L'UFR statique aussi est le centre de ressources informatiques appuie l'organisation du Magal par les TIC et l'animation scientifique des plans de circulation en partenariat avec les forces de sécurité.

mais à le comprendre, à le mesurer et à l'analyser avec les exigences de la méthode scientifique. En objectivant les retombées économiques du Grand Magal, elle fournit aux décideurs publics, aux acteurs économiques et aux collectivités territoriales des connaissances fiables, susceptibles d'éclairer les politiques de développement. Cette deuxième édition marque une étape importante dans la consolidation d'un programme de recherche appelé à s'inscrire durablement dans le paysage sénégalais. Elle illustre la fécondité de la coopération entre l'université Aliou Diop et l'université Cheikh Amadou Khadim, ainsi que la pertinence des approches interdisciplinaires pour appréhender les phénomènes complexes. En réunissant des économistes, des statisticiens, des médecins, des géomaticiens, des historiens, des ingénieurs, informaticiens, sociologues et spécialistes de l'aménagement, cette étude démontre que les grands défis contemporains exigent la convergence des savoirs et le dialogue des disciplines. Au-delà de l'évaluation des flux financiers, cette deuxième édition met en évidence l'importance stratégique du Grand Magal dans les dynamiques économiques et territoriales. Les estimations montrent une progression remarquable de ces retombées économiques. Alors que la première édition de l'étude évaluait celle-ci à 250 milliards de francs CFA, cette deuxième édition les estime désormais à plus de 650 milliards de francs. Cette évolution témoigne non seulement du dynamisme croissant du Grand Magal, mais également du perfectionnement des méthodes de collecte et d'analyse des données mobilisées par les équipes de recherche. Elle confirme que le Magal constitue aujourd'hui un puissant levier de création de richesses. Stimulant les échanges commerciaux, les transports, les services, les investissements, les infrastructures et l'emploi, tout en révélant la force des mécanismes de solidarité et d'organisation qui caractérisent la communauté mouride. Pendant quelques jours, Touba devient un véritable pôle de gravité économique et territoriale. Cette concentration exceptionnelle des populations et des activités fait du Grand Magal un laboratoire scientifique unique pour l'étude des mobilités, des économies événementielles, de la gouvernance territoriale et des interactions entre spiritualité, développement et aménagement. Les résultats qui seront présentés aujourd'hui tout à l'heure ne constituent pas un aboutissement, mais plutôt une étape. Ils ouvrent de nouvelles perspectives de recherche sur les informations urbaines, les mobilités, les enjeux, la santé, les innovations et j'en passe. Je voudrais à ce stade saluer le remarquable travail accompli par l'ensemble des enseignants qui ont contribué à cette étude. Mes félicitations les plus sincères s'adressent à toute l'équipe de recherche, au comité de pilotage placé sous la coordination du professeur Souleymane Astou du département d'économie de notre université. Grâce à leur rigueur méthodologique, à leur engagement et à leur esprit d'équipe, cette deuxième édition apporte des résultats d'une grande qualité scientifique qui constitue désormais une référence pour la compréhension des impacts économiques du Grand Magal de Touba. Madame, Messieurs, cette étude dépasse le cadre d'un simple exercice académique. Elle témoigne de la volonté des universités sénégalaises de mettre leur expertise au service de la nation et de contribuer par la production de connaissances rigoureuse à l'élaboration des politiques éclairées. Notre université poursuivra cet engagement, convaincue que la science constitue un levier essentiel de souveraineté, de développement et de transformation sociale. Notre ambition est de faire de cette recherche un instrument d'aide à la décision, d'innovation et de développement territorial au seul bénéfice de notre pays. Je renouvelle mes sincères remerciements aux autorités de la communauté mouride, à notre partenaire l'université Cheikh Ahmadou Khadim, au gouvernement du Sénégal, à notre ministre de tutelle,

0: au gouvernement du Sénégal et à l'ensemble des chercheurs et partenaires institutionnels qui ont contribué à cette œuvre collective. Puisse cette étude inspirer les décideurs, enrichir les travaux de la communauté scientifique et renforcer la place du Grand Magal comme objet majeur de recherche, d'innovation et de coopération universitaire au service du développement du Sénégal. Je vous remercie.
1: Merci. Jerejef, professeur Ibrahima Faye, recteur de l'université Aline Diop. 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